c'est riche. Des conversations jusqu'à l'aube, cœur ouvert et libre. Le monde semblait être à nous pendant cette nuit unique. Mais à l'arrivée du matin, nous avons choisi de marcher seuls, préservant la

0: jamais de vue. Oh non, jamais. Peut-être un jour quelque part, nos âmes trouveront à nouveau leur écho. Mais aujourd'hui nous dansons seuls, nos âmes désynchronisées, dans la nuit si pure.
1: Sein Sack müssen wir auf der Küchentisch nageln!